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Mathieu. Je m'appelle Mathieu Guimond. On passe lundi soir ensemble, bien branché à votre radio en Beauce. Ça a l'air de rien, mais on commence déjà à mettre la table vers la prochaine fin de semaine. Hein? On est de même, hein? On commence la semaine, mais on a déjà les yeux tournés vers la fin de semaine. Mais pour une mauvaise de bonne raison, c'est que c'est une longue fin de semaine de 3 jours avec la fête du travail. Il y a de la visite qui débarque chez vous. Hey, le conseil que je vous donne, envoyez-leur dans une petite discussion via Facebook Messenger, là, le site destinationbeauce.com. 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

Lundi 31 août, merci de passer la soirée en notre compagnie, bien branchée à votre radio en Beauce. Je m'appelle Mathieu Guimond, on va s'occuper de vous ce soir avec des propositions d'activités à faire, des économies également à saisir. Ça paraît, on est rendu le 31 août. Faut commencer à jaser de ça, des inscriptions pour des activités cet automne. Ouais, j'en ai une à vous proposer. On s'en reparle un peu plus tard ce soir. Salut à toute la gang du garage Robert Carrier de Saint-Énédine qui sont bien branchés fidèles au poste. On veut avoir de vos nouvelles. Vous autres, comment s'est passé votre début de semaine? Cette dernière journée du mois d'août, vous en faites quel bilan? On veut le savoir via nos réseaux sociaux. Appelez-nous, textez-nous, petit message via notre site web. Qu'est-ce qui se passe de bon pour vous en ce lundi soir en Beauce?

Dernière soirée du mois d'août 2026 qu'on passe ensemble bien branché à votre radio en Beauce. Vos jeunes ont repris l'école au cours des derniers jours, là, tranquillement mais sûrement. Hein, aujourd'hui, là, c'est la vraie routine qui s'installe un peu à chaque matin. Et ça, c'est un autre signe qui a comme une espèce de nouvelle routine qui s'installe avec le grand retour des inscriptions pour différentes activités. 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

Je m'appelle Mathieu Guimond. On passe lundi soir ensemble, bien branché à votre radio en bourse. 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On est de même, hein? 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Mais pour une mauvaise de bonne raison, c'est que c'est une longue fin de semaine de 3 jours avec la fête du travail. 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

Lundi 31 août, merci de passer la soirée en notre compagnie, bien branchée à votre radio en Beauce. Je m'appelle Mathieu Guimond, on va s'occuper de vous ce soir avec des propositions d'activités à faire, des économies également à saisir. Même, ça paraît, on est rendu le 31 août. Faut commencer à jaser de ça, des inscriptions pour des activités cet automne. Ouais, j'en ai une à vous proposer. On s'en reparle un peu plus tard ce soir. Salut à toute la gang du garage Robert Carrier de Saint-Énédine qui sont bien branchés, fidèles au poste. On veut avoir de vos nouvelles. Vous autres, comment s'est passé votre début de semaine? Cette dernière journée du mois d'août, vous en faites quel bilan? On veut le savoir via nos réseaux sociaux. Appelez-nous, textez-nous, petit message via notre site web. Qu'est-ce qui se passe de bon pour vous en ce lundi soir?

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Dernière soirée du mois d'août 2026 qu'on passe ensemble bien branché à votre radio en Beauce. Vos jeunes ont repris l'école au cours des derniers jours, là, tranquillement mais sûrement. Hein, aujourd'hui, là, c'est la vraie routine qui s'installe un peu à chaque matin. Et ça, c'est un autre signe qu'il y a comme une espèce de nouvelle routine qui s'installe avec le grand retour des inscriptions pour différentes activités. 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
1: Oh, que ce matin, ça se prend lorsque tu mets le bout du nez à l'extérieur. Et aïe, aïe, aïe, aïe. Ça sent vraiment le mois de septembre. Ah, ben oui, c'est vrai. On est déjà rendu au premier jour du mois de septembre. Ce qui veut donc dire que l'été 2026 est maintenant chose du passé. Puis il me semble qu'on ne l'a pas vu passer. Je me pense encore rendu au mois de juin, moi, là. Ben, nous, on est rendu au mois de septembre. Ça passe tellement vite le temps, tellement content de vous à savoir là au 105.3 et The Country. Danny Côté qui est en poste jusqu'à midi pour vous offrir la meilleure musique country 100% garantie. Alors, salutations à vous autres également qui êtes présentement en mode travail sur la route ou encore en mode relaxation à la maison. Alors, on va passer du bon temps ensemble. Donc, aujourd'hui, on commence la journée avec du soleil. Ennuagement au fur et à mesure que la journée va avancer avec 22. Quelques nuages pour ce soir et cette nuit avec 10. Demain, c'est alternance de soleil de nuages avec 20 degrés. On attend de la pluie pour jeudi avec 18 et 60% de risque d'averse pour vendredi avec 20. 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Alors, ce matin, le mercure indique présentement 8, mais au fur et à mesure que la journée va avancer, le mercure sera à la hausse. On commence le Country Club d'aujourd'hui avec un gars de chez nous qu'on apprécie pas mal, un certain Phil Lauzon, je pense qu'on connaît bien. Voici sa plus récente, Notre façon de s'aimer au 105.3 Hit Country.

mardi matin avec le talentueux Phil Lauzon avec sa première chanson francophone. Ça fait tellement bizarre de l'entendre chanter en français. Alors, il nous a chanté Notre façon de s'aimer dans votre country club et dans quelques instants, je vais vous jaser entre autres du gros blockbuster dessin animé qui vous accrochait pas mal le cœur au courant des dernières semaines, Histoire de jouer 5. Alors, j'aurai une bonne nouvelle à vous annoncer. Le temps d'écouter Jonathan Hood avec Saïra.

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1: La vibe New Country se vit ici dans votre Country Club jusqu'à 9h et par la suite entre 9 et 10h30, on vous propose une belle ride auquel je vous propose 90 minutes de musique country non-stop. Un ancien participant de l'émission La Voix, Jonathan Hood, qui nous a chanté Ça ira. Donc à surveiller à compter du 23 septembre prochain, ce sera disponible sur la plateforme Disney+. La franchise à succès Histoire de jouets 5 qui a été lancée partout à travers le monde depuis le 25 juin dernier, qui remporte toujours un important succès dans votre cœur, hein, Histoire de jouets, avec bien sûr Woody et Jessie qui nous accrochent toujours le cœur. Donc, avis à tous les fans, ce sera disponible sur la plateforme Disney+ à compter du 23 septembre prochain. Puis elle, la prochaine, elle, une semaine avant ça, elle va nous offrir son quatrième album en carrière, qui a pour titre Dolbo Mistassini, la très énergique Sarah Dufour qui nous chante dans le temps, ici même à Hit Country.

la vibe New Country se vit ici dans ta radio et tes country avec Christopher Bracken. Avec 8400 km, toi qui aimes ça sillonner les routes du Québec à bord de ton auto, de ton camion, de ton motorisé, de ta moto, même encore de ton vélo. Tellement content de vous savoir là, bien branché à l'une ou l'autre de nos quatre fréquences partout à travers le Québec auquel on vit la vibe New Country depuis hier. Donc, ça que tu nous écoutes du côté du Saguenay, de la Beauce, du centre du Québec ou encore de Mégantic, encore partout sur la planète via notre site internet le hitcountry.com. Voici un groupe marquant de la musique au Québec avec une chanson remplie tellement de vérité. Ça pour titre L'Amérique pleure. Voici les Cowboys Fringants.

0: Est-ce que vous aimez ça regarder les galas, soit qui récompensent la musique ou encore qui récompensent certains artistes dans le domaine de la télévision autant américaine que québécoise? Bien, surveillez à compter du 10 septembre prochain. On va procéder au dévoilement des prochains nominés pour la 60e édition des Country Music Awards. Alors, ça va se faire à compter de 8h le 10 septembre prochain. Alors, qui seront bien sûr l'artiste qui aura le plus de nominations pour cette 60e édition des Country Music Awards, qui sûrement on va rendre un bel hommage à la regrettée Dolly Parton. Donc, on va suivre bien sûr le dossier pour vous autres à compter du 10 septembre, à compter de 8h, pour le dévoilement des prochains nominés pour les CMA Awards. Également, ça va surveiller bientôt, là, le dévoilement également des prochains nominés pour le fameux gala de la disque. On sait qu'on a bien sûr procédé au dévoilement la semaine passée des nominés pour les prix rencontres de la disque qui récompense le domaine de la radio. OK, là, je me retrouve en nomination dans la catégorie animateur, animatrice, chroniqueur, chroniqueuse et culturelle de l'année, marché régional pour, bien sûr, It Country. Alors, on va savoir, bien sûr, la personne gagnante le 24 septembre prochain. Quelques messages. Les actualités Arsenal Média seront du rendez-vous et au détour, Love and New is Easy avec le Blowridge Band.
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5: Bonjour, ici Benjamin Aubert. Voici vos actualités. La MRC de la Nouvelle-Beauce consultera sa population cet automne sur le développement de l'éolien sur son territoire. Le conseil de la MRC a confié à l'agence WELL le mandat de l'accompagner dans cette démarche qui vise à informer les citoyens et à recueillir leurs préoccupations. Le préfet Olivier Dumais précise qu'aucune position n'a été prise sur les projets des promoteurs privés. Les détails de la consultation seront annoncés prochainement. Le chef du Parti conservateur du Québec, Éric Duhaime, dénonce la réduction des services de physiothérapie au Centre de santé des Aides-Chemins. Selon lui, les trois quarts des postes de technologues en physiothérapie ont été relocalisés vers la Beauce, réduisant ainsi l'accès aux soins dans les Aides-Chemins. Accompagné d'élus municipaux, M. Duhaime a réclamé le rétablissement des services et reproche à Santé Québec de ne pas avoir consulté les élus avant la réorganisation. Le cégep de Beauce-Appalaches connaît une hausse de 11,3% de ses inscriptions cette année. Un nombre record de 2500 étudiants fréquentent ses campus de Saint-Georges, Sainte-Marie et Lac-Mégantic, soit 251 de plus qu'en 2025. La hausse est particulièrement marquée à Saint-Georges, avec 15,5% d'étudiants supplémentaires. Le cégep précise que cette croissance n'a aucune incidence sur sa capacité d'accueil. Et enfin, Pamela Groslo devra verser 100 000 $ au cardinal Mark Ouellet pour diffamation selon une décision de la Cour supérieure rendue hier. La femme l'avait accusée d'agression sexuelle, mais le juge Martin Castonguay conclut que son témoignage n'était pas crédible et que sa version des faits avait été modifiée à plusieurs reprises. Le cardinal, aujourd'hui âgé de 81 ans, a été complètement blanchi. Il remettra les 100 000 $ à la lutte contre les agressions sexuelles envers les Autochtones. Voilà, c'est ce qui complète. Pour d'autres manchettes, consultez mabeauce.com.
0: C'est du soleil pour aujourd'hui en Beauce avec un ennuagement prévu en PM avec 22. Quelques nuages attendus pour ce soir et cette nuit avec 10. Demain, on prévoit alternance de soleil de nuages avec un maximum de 20. On attend de la pluie pour jeudi avec 18 et pour vendredi, 60% de risque d'averse avec un maximum de 20. 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Alors ce matin, le mercure indique présentement 8.
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À surveiller à compter de ce vendredi, semble-t-il, c'est ce qu'ils nous ont annoncé au courant des dernières heures sur leurs réseaux sociaux, que le band devrait nous proposer une toute nouvelle chanson. Tu dis, c'est lequel extrait de leur plus récent album? Ah, on ne veut rien encore dévoiler. On garde le suspense, mais quand même, on fait quelques spéculations. Alors, je vous en dis pas plus. On va s'en reparler vendredi matin. Voici maintenant Classe Moyenne. Et on s'appelle...

La vibe New Country en Beauce, on la vit ici même à la fréquence 105.3 et Country avec le collectif de la relève classe moyenne qui viennent de chanter à classe moyenne. Tu te dis, oh, pas un gros titre, pas une grande originalité. Eh non, mais que voulez-vous, c'est ça. Alors, classe moyenne qui viennent de chanter. Ils ont encore quelques dates à leur agenda pour certains festivals au courant des prochaines semaines. Et par la suite, automne et hiver 2026-2027, ils vont partir en tournée en salle de spectacle partout à travers la province. En parlant justement de spectacle, il va y avoir de la belle visite en fin de semaine à la salle Michette Siga, mes amis, ce vendredi 4 septembre. La visite du très énergique Mononcle Serge. Oh, yeah, yeah, le rock sera bien sûr en vedette. Et le 5 septembre, la présence de Luce Dufault, Kim Richardson et Lulu Hughes. Alors, ça se passe, ces deux concerts, vendredi et samedi, à la salle Michatigan. Alors, les billets sont présentement en vente en vous rendant directement via leur site Internet pour passer de beaux moments avec des artistes en plus de chez nous. Alors, allez-y en grand nombre. Une belle invitation due à 105.3 Hit Country. T'es en plein cœur d'une super séquence dans votre Country Club de ce mardi. Voici maintenant JF Posé avec « Puisqu'il faut ».

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1: Je vous lance l'invitation d'être là tantôt en fin de journée à compter de 18h, alors que j'ai l'immense bonheur d'animer la toute nouvelle émission Le Top 6 à 6 et The Country. Là, certains vont dire, hey, c'est quoi cette affaire-là? Qu'est-ce que ça mange en hiver? Ben, ça mange que des hits country. Oh, vraiment très, très, très intéressant. Donc, ça se passe du lundi au jeudi. Dès que 18h sonne, je prends le contrôle de votre radio et The Country pour vous présenter le top 6, les 6 chansons qui ont été les plus demandées par vous, de vous autres, tripeux, tripeuses de bonne musique country, partout à travers le Québec, en me textant encore, en m'appelant au 873-300-95-70. Donc, ça se passe tantôt à compter de 18h. Aïe, aïe, aïe, dans quelques secondes, tu vas entendre une belle dose de musique acadienne avec un band qui va nous proposer en plus, dans un mois, un nouvel album. Avez-vous hâte? Ils vont partir également en tournée à travers le Québec pour l'automne et l'hiver 2026-2027. Godlord, voici maintenant.

0: Elle sera en performance eh bien, ce samedi 5 septembre à la 44e édition du Festival du Bœuf de Inverness. Mes amis, qui prend son envol à partir d'aujourd'hui en place jusqu'à ce dimanche, auquel bien sûr les rodéos seront en vedette, la danse country, mais aussi plusieurs spectacles, entre autres comme celui-ci que je viens de vous mentionner, Laurent Saint-Martin, beaucoup d'autres artistes également que vous entendez pas mal ici même dans la toute nouvelle radio Été Country. Donc ça se passe, sa performance à Laurence, eh bien ce samedi 5 septembre, collaboration de la toute nouvelle radio It Country. Voici maintenant Justin Roy, Gabriel Fredette et King Melrose.
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3: Bon mardi, c'est Louis-Philippe Arnoirel. Politique fédérale, les libéraux ont gagné leur pari de ravir la circonscription de Chicoutimi-le-Fjord aux conservateurs. Le candidat libéral Daniel Gobeil a été choisi par les électeurs de la circonscription pour devenir leur représentant à la Chambre des communes. Cette victoire permet aux libéraux de gonfler leur courte majorité à Ottawa. Les conservateurs détenaient ce siège à la Chambre des communes depuis 2018. Selon M. Gobeil, les électeurs ont été particulièrement réceptifs à son message dans le contexte de l'escalade des tensions commerciales avec l'administration américaine. Par ailleurs, si 3 élections partielles fédérales se sont achevées hier, d'autres sont à venir puisque le premier ministre Mark Carney doit désormais en organiser 6 autres. Le député libéral Stephen Guilbeault a officiellement démissionné de son siège vendredi dernier selon le site web de la Chambre des communes. M. Guilbeault s'était déjà retiré du cabinet libéral pour une question de principe, car l'orientation du parti en matière d'environnement avait changé sous la direction de M. Carney. M. Guilbeault représentait la circonscription de Laurier-Sainte-Marie à Montréal. Une collision mortelle impliquant 3 véhicules s'est produite à Saint-Lucien, dans le centre du Québec, hier. Le drame est survenu vers 7h45 sur le 7e rang de cette petite municipalité de moins de 2000 habitants, située à une trentaine de kilomètres de Drummondville. Un poids lourd et un véhicule transportant du béton sont entrés en collision frontale. Une voiture a ensuite percuté l'arrière du véhicule lourd. Le conducteur de la bétonnière a succombé à ses blessures dans un centre hospitalier dans les heures qui ont suivi l'accident. Et la procureure générale de la Colombie-Britannique demande à Meta d'appliquer au Canada les mêmes mesures de protection pour les enfants que celles prévues aux États-Unis. Meta, qui exploite Facebook et Instagram, a accepté de mettre en place aux États-Unis des restrictions d'accès au contenu, une vérification de l'âge et des fonctions pour limiter l'utilisation excessive. Or, le déploiement de ces mesures n'est pas prévu au Canada. C'est ce qui complète vos actualités Arsenal Média. Passez une bonne journée sur nos ondes.
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5: Comment ça se passe chez vous? Ce matin, tu te dis, hey, moi, en tant que parent, le jour court après, le temps sans bon sens avec la préparation des lunchs, sortir les vêtements des enfants, préparer le déjeuner et moi-même me préparer pour aller au travail. Je veux pas arriver au travail avec la langue qui touche à terre. Ben non, c'est pas ça qu'on veut en tant que parent. Ben non, c'est bien sûr de savourer le moment présent. Hey, on relaxe, on prend de grandes respirations pour on écoute du bon country. Tu vas arriver au travail, booster l'énergie, ça c'est sûr, sur ça, grâce au 105.3 Hit Country. Danny Côté qui est en poste avec grand plaisir jusqu'à midi plutôt. Hey, on se calme. Moi-même, j'ai pas ma routine habituelle depuis hier. Alors, d'ici 8h, je vais vous jaser de cinéma à 5 pièces en fin de semaine. Intéressant également d'une tendance hyper populaire pour l'automne. Et je vais également vous jaser de la regretter d'aller à Parton. Donc, météo aujourd'hui en Beauce. On commence la journée avec du soleil, ennuagement au fur et à mesure que la journée va avancer avec 22. Un ciel nuageux pour ce soir et cette nuit avec 10. Demain, c'est alternance de soleil de nuages avec 20. Là, ça se gâte pour jeudi. On prévoit de la pluie avec 18 et pour vendredi, 60% de risque d'averse avec 20. 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Alors ce matin, le mercure indique 9. C'est pas chaud quand tu mets le bout du nez à l'extérieur, mais ça va se réchauffer au fur et à mesure. Ah, ça, c'est intéressant. Elle nous chante son big hit, Boston. Voici Stella.

De nos quatre fréquences, encore, tu nous écoutes également via notre site internet, le hitcountry.com. Et quelle chanson assez incroyable ce matin de Kind of Love We Make avec Lou Combs. Et c'est un gars qui cumule quand même jusqu'à maintenant le 21 numéro 1 au top 100 du Billboard Country américain, complètement malade. Un gars qui vraiment, qui vous touche vraiment le cœur et qui a une place de choix également dans votre cœur, tripeux, tripeuse, de bonne musique country. Lui aussi, on l'aime pas mal. Il nous chante Be By Now. Voici Morgan Wallen.

C'est tellement accrocheur ce matin dans vos haut-parleurs. C'est Morgan Wallen avec Been By Now en succès de l'heure. Vous savez qu'il est présentement toujours en grande tournée américaine, notre cher Morgan Wallen, qui cumule pas mal de sous de show en show. C'est quand même assez capoté d'après les plus récentes critiques. Il devrait empocher à la fin de l'année, au 31 décembre, 500 millions de dollars suite à son récent spectacle Still My Problem, qui remporte un succès monstre. Classique maintenant avec le grand Tim McGraw dans votre Country Club de ce mardi.

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1: Bonne nouvelle pour les cinéphiles. Les billets pour les films en format régulier seront offerts au coût de 5 $. Hein, tu dis 5 $ pour un film maintenant. C'est quand même une denrée rare. Ce sera bien sûr offert cette méga promotion dans les cinémas Cinéplex les 5 et 6 septembre prochains. 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Elle chante maintenant un verre ou deux. Voici maintenant Emmanuel Boucher dans votre Country Club de ce mardi matin. Tellement content de vous savoir là.

Quelle chanson assez incroyable ce matin avec votre chanteuse préférée en plus. Ben oui, elle occupe une place de choix dans votre cœur. Ella Langley avec B.E.R. Et soyez-y bien à tantôt entre 14h et 18h pour le tout nouveau retour à la maison qu'on appelle chez nous le Rush. Et le tour, bien sûr, est animé par Charles Noël. Alors c'est un rendez-vous à ne pas manquer. Et ça mène au Québec le 24 septembre. Voici maintenant Chabot Zay.

Zach et Chico et Benjamin qui ont chanté A Good Time, et ce sont également deux membres du collectif de la relève classe moyenne. Au courant des derniers jours, ils ont bien sûr tourné le vidéoclip de leur plus récente chanson, collaboration avec Chaudy, L'Homme Sam Cowboy, dans un bar bien connu dans le coin de Québec. Alors, vous pourrez voir ça bientôt sur leurs réseaux sociaux, le vidéoclip de classe moyenne. On conclut cette super séquence avec Samantha et à toi les

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1: Eh bien, vendredi dernier, le gouverneur du Tennessee, Bill Lee, et bien sûr l'aéroport international de Nashville ont annoncé leur intention de renommer l'aéroport en l'honneur de la regrettée Dolly Parton, décédée le 25 août dernier à l'âge de 80 ans. Et même chose pour le maire de Nashville, Freddie O'Connell, qui a également aussi apporté son soutien à ce changement de nom. Grande déclaration qu'il a publiée au courant des derniers jours sur ses réseaux sociaux. Donc, prochainement, on devra apporter d'importants changements pour nommer l'aéroport international de Nashville, nommé l'aéroport Dolly Parton. Un honneur grandement mérité pour cette chanteuse marquante dans le domaine de la musique country américaine. On est déjà rendu à presque déjà 7h30 en ce mardi matin. C'est votre Country Club jusqu'à 9. Quelques messages, les actualités Arsenal Media et au détour. Oh, ça me tente de vous faire chanter ce matin Pour Me a Drink avec Blake Shelton et Post Malone. C'est ce qui vous attend.
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7: Bonjour, ici Benjamin Aubert. Voici vos actualités. La MRC de la Nouvelle-Beauce consultera sa population cet automne sur le développement de l'éolien sur son territoire. Le conseil de la MRC a confié à l'agence WELL le mandat de l'accompagner dans cette démarche qui vise à informer les citoyens et à recueillir leurs préoccupations. Le préfet Olivier Dumais précise qu'aucune position n'a été prise sur les projets des promoteurs privés. Les détails de la consultation seront annoncés prochainement. Le chef du Parti conservateur du Québec, Éric Duhaime, dénonce la réduction des services de physiothérapie au centre de santé des Aides-Chemins. Selon lui, les trois quarts des postes de technologues en physiothérapie ont été relocalisés vers la Beauce, réduisant ainsi l'accès aux soins dans les Aides-Chemins. Accompagné d'élus municipaux, M. Duhaime a réclamé le rétablissement des services et reproche à Santé Québec de ne pas avoir consulté les élus avant la réorganisation. Le cégep de Beauce-Appalaches connaît une hausse de 11,3% de ses inscriptions cette année. Un nombre record de 2500 étudiants fréquentent ses campus de Saint-Georges, Sainte-Marie et Lac-Mégantic, soit 251 de plus qu'en 2025. La hausse est particulièrement marquée à Saint-Georges, avec 15,5% d'étudiants supplémentaires. Le cégep précise que cette croissance n'a aucune incidence sur sa capacité d'accueil. Et enfin, Pamela Groslot devra verser 100 000 $ au cardinal Marc Ouellet pour diffamation selon une décision de la Cour supérieure rendue hier. La femme l'avait accusée d'agression sexuelle, mais le juge Martin Castonguay conclut que son témoignage n'était pas crédible et que sa version des faits avait été modifiée à plusieurs reprises. Le cardinal, aujourd'hui âgé de 81 ans, a été complètement blanchi. Il remettra les 100 000 $ à la lutte contre les agressions sexuelles envers les Autochtones. Voilà, c'est ce qui complète. 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
1: On commence la journée avec du soleil en nuagement prévu en PM avec 22. Quelques nuages pour ce soir et cette nuit avec 10. Demain, c'est alternance de soleil de nuages avec 20. Jeudi, on attend de la pluie avec 18. Et vendredi, 60% de risque d'averse avec 20. 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

On attend avec impatience une nouvelle chanson de ce gars marquant de la musique pop country. Ça a-tu marché son album F1 Trillion? Ça fait déjà 2 ans que ça a été lancé. Puis on en parle encore aujourd'hui en 2026. C'est Post Malone qui a chanté avec Blake Shelton, Pour Me a Drink. Il nous chante Si j'avais su. Voici Francis de Grand Prix.

C'est le premier extrait de son troisième album qui sera lancé au mois d'octobre prochain avec un grand lancement d'en plus à Québec, au Capitole de Québec. Oh, tu dis, ah, Francis de Grand Prix qui va faire le Capitole de Québec. Ben oui, pour son grand lancement d'album, les billets sont présentement en vente en vous rendant directement justement sur le site internet du Capitole qui a chanté à Francis, si j'avais su. Alors aujourd'hui, en ce premier jour du mois de septembre, vous avez rendez-vous à Saint-Joseph-de-Beauce entre 13h30 et 20h au Centre Framéco pour bien sûr participer à une importante collecte de sang d'Emma Québec. Donc, pour faire un don de sang, un don de vie, il faut bien sûr réserver sa plage horaire à l'avance. Ben oui, ça a changé avec le temps. Soit que tu leur téléphones au 1-800-343-7263 ou encore tu te rends directement via leur site internet emma-québec.com pour réserver ta plage horaire aujourd'hui pour faire un don de sang, un don de vie. Puis chaque don de sang peut sauver jusqu'à 4 vies, imaginez. Donc, on vous attend nombreux et nombreuses à Saint-Joseph-de-Beauce, au Centre Framéco. Entre 13h30 et 20h, importante collecte de sang d'Emma Québec. On vit ensemble la belle vibe New Country en Beauce grâce au 105.3. Nous chante Wanting Right. Voici Marshmello et Kane Brown. Cheating.

Puis ensemble, la belle vibe New Country et jusqu'à 9, c'est ton Country Club édition de ce mardi avec Co-Wetzel, avec Hurts Like You. On vit présentement une grande tendance hyper populaire pour cet automne auprès des jeunes, le téléphone en bandoulière. Tu dis, ben voyons donc, c'est quoi cette affaire-là? On enlève le fameux téléphone de la poche arrière pour le mettre en avant-plan au poignet, avec différents, bien sûr, cases, avec des bling-bling qui vont bien sûr attirer les regards auprès des jeunes filles, avec bien sûr montrer, hey, regarde ma belle bandoulière rose, mauve, jaune, encore

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1: Tantôt, je te parlais qu'on va proposer en fin de semaine dans tous les cinémas Cinéplex au Québec, samedi et dimanche, des films à 5$ et le popcorn à 5$. Tu te dis, oh my God, vraiment très intéressant. En plus, faites un détour pour aller encourager un film d'animation à québécois qui va prendre d'assaut nos écrans de cinéma à partir de vendredi. Le film Vincent et la prophétie des mères qui met en vedette, bien sûr, des voix bien connues ici au Québec, entre autres Anne Dorval, Ludivine Redding, Léane Labrèche d'Or, également Gilbert Lachance, Edith Cochrane, Emmanuel Bilodeau, Evelyne Audet et Marguerite Laurence. Alors, un film d'animation auquel les poissons seront en vedette et les critiques sont vraiment très, très, très élogieuses ce matin. Dans le Journal de Montréal et le Journal de Québec, vous pouvez bien sûr aller voir le film d'animation québécois Vincent et la prophétie des mères. Quelques messages. Au détour, les actualités. Arsenal Média.
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2: Bon mardi, ici Louis-Philippe Arnoirel. Politique fédérale, les libéraux ont gagné leur pari de ravir la circonscription de Chicoutimi-le-Fjord aux conservateurs. Le candidat libéral Daniel Gobeil a été choisi par les électeurs de la circonscription pour devenir leur représentant à la Chambre des communes. Cette victoire permet aux libéraux de gonfler leur courte majorité à Ottawa. Les conservateurs détenaient ce siège à la Chambre des communes depuis 2018. Selon M. Gobeil, les électeurs ont été particulièrement réceptifs à son message dans le contexte de l'escalade des tensions commerciales avec l'administration américaine. Par ailleurs, si trois élections partielles fédérales se sont achevées hier, d'autres sont à venir puisque le premier ministre Mark Carney doit désormais en organiser six autres. Le député libéral Stephen Guilbeault a officiellement démissionné de son siège vendredi dernier selon le site web de la Chambre des communes. M. Guilbeault s'était déjà retiré du cabinet libéral pour une question de principe, car l'orientation du parti en matière d'environnement avait changé sous la direction de M. Carney. M. Guilbeault représentait la circonscription de Laurier-Sainte-Marie à Montréal. Une collision mortelle impliquant trois véhicules s'est produite à Saint-Lucien, dans le centre du Québec, hier. Le drame est survenu vers 7h45 sur le 7e rang de cette petite municipalité de moins de 2000 habitants, située à une trentaine de kilomètres de Drummondville. Un poids lourd et un véhicule transportant du béton sont entrés en collision frontale. Une voiture a ensuite percuté l'arrière du véhicule lourd. Le conducteur de la bétonnière a succombé à ses blessures dans un centre hospitalier dans les heures qui ont suivi l'accident. Et la procureure générale de la Colombie-Britannique demande à Meta d'appliquer au Canada les mêmes mesures de protection pour les enfants que celles prévues aux États-Unis. Meta, qui exploite Facebook et Instagram, a accepté de mettre en place aux États-Unis des restrictions d'accès au contenu, une vérification de l'âge et des fonctions pour limiter l'utilisation excessive. Or, le déploiement de ces mesures n'est pas prévu au Canada. C'est ce qui complète vos actualités Arsenal Média. Passez une bonne journée sur nos ondes.
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3: Ah ben merci beaucoup pour cette belle présentation. C'est moi, ce Danny Côté qui est en poste au micro du 105.3 et Country jusqu'à midi. Ah, c'est le soleil que je vois ce matin. C'est sur le boulevard Vachon qui m'a envahi le cerveau. Alors, on s'amuse ensemble en prenant sa belle dose de musique country jusqu'à midi. On vit ensemble la belle vibe New Country en Beauce. Alors que tu sois en mode travail sur la route ou encore en mode congé, on s'amuse et on s'amuse. Et d'ici à 9h, je vais te jaser entre autres de la Québécoise Savannah Jade, de Cameron Marlowe, Hudson Westbrook, de même que de Kenny Chesney. Et la grande question également que tu te poses à cette heure-ci, les prévisions de la météo. Donc, on répond à tout ça. Alors, on commence la journée avec du soleil, ennuagement prévu en fin de journée avec un maximum de 22. Quelques nuages pour ce soir et cette nuit avec 10. Demain, c'est alternance de soleil de nuages avec 20. Là, ça va se gâter, semble-t-il. Pour jeudi, on prévoit de la pluie avec 18. Et pour vendredi, 60% de risque d'averse avec 20. 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Et bien, le mercure indique présentement 10. Porte attention à la finale de la chanson. Et là, c'est pas une hallucination auditive que tu vas entendre. C'est bel et bien le regretté Toby Keith qui fait une incursion dans cette chanson-là. Et c'est quoi cette chanson-là au juste? Ben, c'est Take As You Drunk. Voici Riley Green.

Excellent mardi à matin. On vit ensemble la belle vibe New Country jusqu'à midi. Quelle chanson assez incroyable. Dans tes haut-parleurs, Alex Warren avec Jelly Roll qui ont chanté ensemble Bloodline. Alors, ce matin, ça me tente de vous jaser de cette chanteuse québécoise qui a vraiment la cote et qui se fait encore de plus en plus connaître au Canada anglophone en parlant de Savannah Jade. Ben oui, on sait qu'on a sorti récemment une toute nouvelle chanson, mais également aussi va sortir prochainement une collaboration avec une artiste québécoise bien connue. Ça va être la première fois qu'elle va chanter en plus en français. Puis là, tu dis, avec qui? Alors, si je me fie à la publication qu'elle a faite au courant des dernières heures sur les réseaux sociaux, d'après moi, elle va chanter avec Marie-Mé. Ça ressemble pas mal à son physique parce que ça a été quand même floué pour la publication de Savannah Jade. Donc, est-ce que ce sera bien sûr un duo de filles à saveur country? Parce qu'on sait que Marie-Mé prépare dans l'air un album country. Tu te dis, ben c'est quand ça va sortir? On ne sait pas encore. On est toujours dans le néant total. Mais du moins, ça ressemble pas mal à son pour avoir un duo francophone de filles avec Savannah Jade et Marie-Mé. C'est la rumeur que je pars ce matin ici même à Hit Country. Ah, ça peut se concrétiser, les amis. Ça se peut fort bien. OK.

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c'est un de ses premiers succès en carrière. On se le cachera pas. Il en a fait du chemin musicalement parlant dans le domaine de la musique country américaine. Il y a vraiment la cote, une place de choix également dans votre cœur. Billy Zimmerman avec Rockin' Hard Place. Et en plus, il cumule avec, bien sûr, sa plus récente chanson, Chevy Silverado, son 6e numéro 1 en carrière. Tu dis, ben, voyons donc, oui, il y a vraiment la cote. C'est incroyable. Où le vent nous mène? Place maintenant la plus récente de Vince Lemire.

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1: À surveiller à compter de ce vendredi, ce jeune chanteur de la relève country, Cameron Marlowe, va nous proposer une toute nouvelle chanson qui a pour titre I Want. Avez-vous hâte d'entendre tout ça? Ben oui, moi je suis pas mal énervé. Également, autre artiste qui va nous proposer un nouvel album, ben c'est entre autres Hudson Westbrook, aussi autre chanteur faisant partie de la relève country américaine, qui va nous proposer, ben lui à compter de ce vendredi, l'album The Joker. Est-ce que ce serait une blague? La réponse est non. Alors, pourquoi il a donné le titre de Joker à son album? C'est la question que j'aimerais lui poser à Hudson Westbrook qui va nous proposer. Donc, je vous rappelle, à côté de ce vendredi, une toute nouvelle chanson. Presque déjà 8h30, on est ensemble jusqu'à midi. On est à une demi-heure de la ride entre 9h et 10h30. Et quelques messages, les actualités Arsenal Média et au détour, ça me tente de vous faire chanter. Restez là.
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3: Bonjour, ici Benjamin Aubert. Voici vos actualités. La MRC de la Nouvelle-Beauce consultera sa population cet automne sur le développement de l'éolien sur son territoire. Le conseil de la MRC a confié à l'agence WELL le mandat de l'accompagner dans cette démarche qui vise à informer les citoyens et à recueillir leurs préoccupations. Le préfet Olivier Dumais précise qu'aucune position n'a été prise sur les projets des promoteurs privés. Les détails de la consultation seront annoncés prochainement. Le chef du Parti conservateur du Québec, Éric Duhaime, dénonce la réduction des services de physiothérapie au Centre de santé des Aides-Chemins. Selon lui, les 3/4 des postes de technologues en physiothérapie ont été relocalisés vers la Beauce, réduisant ainsi l'accès aux soins dans les Aides-Chemins. Accompagné d'élus municipaux, M. Duhaime a réclamé le rétablissement des services et reproche à Santé Québec de ne pas avoir consulté les élus avant la réorganisation. Le cégep de Beauce-Appalaches connaît une hausse de 11,3% de ses inscriptions cette année. Un nombre record de 2500 étudiants fréquentent ses campus de Saint-Georges, Sainte-Marie et Lac-Mégantic, soit 251 de plus qu'en 2025. La hausse est particulièrement marquée à Saint-Georges, avec 15,5% d'étudiants supplémentaires. Le cégep précise que cette croissance n'a aucune incidence sur sa capacité d'accueil. Et enfin, Pamela Groslo devra verser 100 000 $ au cardinal Mark Ouellet pour diffamation selon une décision de la Cour supérieure rendue hier. La femme l'avait accusée d'agression sexuelle, mais le juge Martin Castonguet conclut que son témoignage n'était pas crédible et que sa version des faits avait été modifiée à plusieurs reprises. Le cardinal, aujourd'hui âgé de 81 ans, a été complètement blanchi. Il remettra les 100 000 $ à la lutte contre les agressions sexuelles envers les Autochtones. Voilà, c'est ce qui complète. 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
1: On a droit présentement au soleil. On en profite également parce qu'au fur et à mesure que la journée va avancer, les nuages vont prendre de plus en plus de place avec 22. Quelques nuages pour ce soir et cette nuit avec 10. Demain, c'est alternance de soleil de nuages avec 20. On attend de la pluie pour jeudi avec 18. Et pour vendredi, 60% de risque d'averse avec un maximum de 20. 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Alors, ce matin, le mercure indique présentement 10.
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Quelle reprise assez incroyable. Et là, je t'entendais chanter dans ta voiture, dans ton camion, dans ton tracteur, même dans ton casque de moto, chanter à tue-tête ce classique de Tracy Chapman, reprise à la manière country par cet excellent chanteur. A-t-il besoin de présentation? Ben non, hein? Lou Combs avec Fast Car. C'est elle qui sera de passage en plus en fin de semaine du côté du Festival du Bœuf de Inverness. Performance attendue, bien sûr, samedi. La rune chante Char. Ben non, c'est pas terminé pour moi. Là. Non, au contraire. Laurent Saint-Martin,

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1: Le temps passe vite, mes amis. On entame aujourd'hui le premier jour du mois de septembre, à compter du 25 septembre. Ce grand nom de la chanson country américaine, Kenny Chesney, va nous proposer un nouvel album, Silver Sands Marina. Donc, vous savez qu'il aime toujours la petite musique hawaïenne, la musique de plage dans sa musicalité, Kenny Chesney. On peut l'entendre pas mal ici même à Hit Country avec sa plus récente Carry On. Et là, bien depuis vendredi, il nous a proposé une nouvelle chanson tirée justement de son nouvel album, qu'également on va retrouver là-dessus sur son nouvel album à Kenny, des collaborations avec des artistes qu'on connaît bien, oui, comme une certaine Megan Maroney, Colby Kaya, de même que Lily Moella. Alors, il a proposé vendredi la toute nouvelle chanson Goldfish. Là, c'est pas en l'honneur, bien sûr, des fameux Goldfish au fromage. Peut-être qu'aime ça, on sait pas. Dis-moi, voici un extrait de sa nouvelle chanson Goldfish qui est présentement en vente sur toutes les bonnes plateformes. Ça fait vraiment très, très, très été.

que c'est le fun d'entendre ça ce matin, mais comme ce matin frisqué comme on connaît présentement. Tu te dis, oh, ça nous réchauffe le corps. Alors, c'est Goldfish, la nouvelle chanson de Kenny Chesney. A Song to Sing, Miranda Lambert et Chris Stapleton.

0: vibe new country, on la vit jour après jour, bien branché à nos quatre fréquences partout à travers la province avec Jason Aldean en hit dollar avec Don't Tell On Me. Il y a quelques semaines, je vous avais parlé entre autres que Connor Smith serait papa pour la première fois. Puis là, on se posait la question suivante, à savoir, est-ce qu'il sera papa d'un petit garçon, encore d'une petite fille? Bien, boum! Et il a annoncé au courant des dernières heures sur le web qu'il sera papa d'une belle petite fille dont la naissance est prévue d'ici la fin de l'année 2026. Donc voilà, un grand chambardement pour Connor Smith au niveau personnel parce qu'il va devenir papa pour la première fois d'ici la fin de l'année. Alors, quelle bonne nouvelle à ce qui le concerne, parce qu'il y a eu des moments assez quand même rocambolesques au courant des derniers mois, notre cher Connor Smith. Il nous chante maintenant Le Bon Choix. Voici Gabriel Fradette.
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combine ensemble la belle vibe New Country avec la talentueuse Ella Langley avec Love in Life Again. Cette chanson se retrouve en passant sur son plus récent album Dandelion. En juillet dernier, elle a lancé son propre parfum Be Her. Le mois dernier, elle a lancé une marque de bière, la Dandelion. Donc, elle a tout pour satisfaire autant les hommes que les femmes. Les hommes, c'est la bière. Les femmes, c'est le parfum. Elle nous offre en plus, hit après hit, que des beaux succès. Comme certains diront, des beaux morceaux, hein? Alors, c'est Ella Langley qui a chanté Loving Life Again, et c'est Mama Hit Country. Peut-être demain, voici maintenant Gab Forêt.

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1: Déjà rendu à la conclusion de votre réveil préféré qu'on appelle le Country Club en ce mardi, déjà premier jour du mois de septembre, mes amis. Oh! Lorsqu'arrive le mois de septembre, c'est déjà à la fin de l'été. Il me semble que c'est bien psychologique dans mon cerveau en disant ça. Mais c'est vrai. Ah, c'est la fin de l'été. On se fait que je ne vois plus bien, là. Ah, ça commence à, bien sûr, à fermer la piscine, à ramasser les choses extérieures, hein, les meubles de patio. Même on commence à remarquer aussi que dans certains arbres, les feuilles ont commencé à changer de couleur. Oh non, pas déjà. On commence à entendre des publicités également pour les fameux changements de pneus d'hiver. Hey, pas déjà. Ben oui, il faut s'y prendre à l'avance. Mon nom est Danny Côté et merci beaucoup d'avoir été du rendez-vous pour le Country Club. C'est pas terminé pour moi, on passe l'avant-midi ensemble et on commence la ride au détour avec un bon gros 90 minutes de musique non-stop. Restez là.
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4: Est-ce que t'es bien attaché? On s'en va se promener sur les routes du Québec à admirer les beaux paysages de notre belle province. Danny Côté qui est en poste jusqu'à midi pour la ride jusqu'à 10h30 et en cette journée mondiale de l'écriture. Toi qui es présentement au travail, est-ce que tu écris encore, toi, en lettres attachées? C'est la discussion qu'on avait hier soir avec mes enfants. En 2026, c'est qui écrit encore en lettres attachées? Quand même assez bizarre d'entendre ça aujourd'hui, mais du moins, les professeurs se cassent la tête à montrer aux enfants primaires à écrire en lettres attachées, puis maintenant, on n'écrit plus en lettres attachées. Alors, je te réserve d'ici les 90 prochaines minutes, entre autres, du Kim, du Morgan Wallen, du Stella Lefty, du KD Johnson, Sarah Dufour, mais pour l'instant, voici Ty Myers. Well.

Hey, non, mais ça, c'est bon jusqu'à la dernière note. Quelle balade remplie d'émotions dans la ride avec Cardi Johnson de Force. Est-ce que tu t'es fait un plaisir en tant que fan de ce chanteur-là, te procurant son plus récent album qui a été lancé à la fin du mois de juin et jusqu'à maintenant, ça remporte un important succès. En parlant justement de succès, en voici une qui, elle, savoure le succès mondial présentement. Il y a vraiment un buzz autour d'elle. On l'apprécie pas mal. Puis en plus, elle va faire un détour par le Montréal le 15 janvier prochain. Elle nous chante son méga hit Boston. Voici Stella Lefty. On a

Ça va venir vite, ça, le 18 septembre. Ça va dans trois semaines, ça, qu'elle va nous proposer son quatrième album en carrière qui a pour titre Dolbo Mistassini. Alors, c'est offert le premier extrait de la très énergique Sarah Dufour avec Dans le temps et jusqu'à 10h30. C'est la ride dans ta radio et tes country. Une chante maintenant Fancy Like. Hein, cette belle journée remplie de soleil, on en profite grandement avant l'arrivée des gros nuages prévus au courant des prochaines heures. Donc, voici Walker Hayes et Fancy Like.

Au courant des derniers jours, le collectif de la relève Classe Moyenne nous ont proposé une toute nouvelle chanson, L'homme sans un cowboy, avec la collaboration d'une chanteuse, d'une ancienne participante de Occupation Double, Trudy. Et là, au courant des derniers jours, ils ont fait le tournage du vidéoclip de cette chanson-là dans un bar bien connu en banlieue de la ville de Québec. Alors, bien sûr, on pourra voir ça bientôt sur leurs réseaux sociaux parce qu'ils sont bien présents sur le web. Classe Moyenne qui ont chanté avec Orange, Lessard, J'étais en vacances et on sera en mode vacances en fin de semaine prochaine pour ce long week-end de la fête du travail qui approche à grands pas. Ben oui, ça c'est le fun hein, de sentir un petit peu l'effervescence d'un week-end de 3 jours qui s'en vient bientôt. Voici quand

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1: Bonjour, ici Benjamin Aubert. Voici vos actualités. Le chef du Parti conservateur du Québec, Éric Duhaime, dénonce la réduction des services de physiothérapie au centre de santé des Aides-Chemins. Selon lui, les trois quarts des postes de technologues en physiothérapie ont été relocalisés vers la Beauce, réduisant l'accès aux soins dans les Aides-Chemins. Accompagné d'élus municipaux hier, M. Duhaime a réclamé le rétablissement des services et reproche à Santé Québec de ne pas avoir consulté les élus

avant la réorganisation. Un jeune homme de 18 ans a perdu la vie dans une sortie de route tôt ce matin sur le boulevard Valcartier à Saint-Gabriel-de-Valcartier. Selon la Sûreté du Québec, il était passager d'un véhicule qui a quitté la chaussée autour de 3h30 avant de percuter des arbres. Le conducteur, seul autre occupant du véhicule, a subi des blessures qui ne mettraient pas sa vie en danger. La vitesse fait partie des hypothèses étudiées par les policiers. Et le cégep Beauce-Appalaches connaît une hausse de 11,3% de ses inscriptions cette année. Un nombre record de 2500 étudiants fréquentent ses campus de Saint-Georges, Sainte-Marie et Lac-Mégantic, soit 251 de plus qu'en 2025. Voilà, c'est ce qui complète. 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

la vibe new country, ben c'est chez nous qu'on la vit 24 heures sur 24, 7 jours sur 7 avec JF Posé, avec Puisqu'il faut. Et soyez-y tantôt à compter de 18 heures que j'ai l'immense bonheur de passer un petit bout de votre soirée avec vous autres en animant le top 6 à 6. Alors, quelles seront les 6 chansons les plus populaires du jour? Et c'est encore Ella Langley avec Morgan Wallen qui va occuper la pole position du top 6 à 6. Ah, vous aurez la grande réponse tantôt à compter entre 18h et 19h. Move on, Kevin Powers, maintenant.

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Il y a un jeune chanteur américain qui suscite beaucoup d'intérêt de votre part, Hudson Westbrook, qui va nous proposer à compter de ce vendredi 4 septembre son premier album en carrière qui a pour titre The Joker. Et là, c'est pas une joke, là. Non, c'est ça, The Joker. Alors voilà, on a bien hâte d'entendre le reste de l'album qui sera lancé, je vous rappelle, à compter de ce vendredi. Ah, ben ça, c'est un de mes coups de cœur préférés ces temps-ci. Been by now. Voici Morgan Wallen.

0: C'est un pur bonheur de vivre la vibe New Country avec vous autres jusqu'à midi avec Greenwoods qui vient de chanter Tempête et ça commence officiellement aujourd'hui et en place, eh bien, jusqu'à ce dimanche, la 44e édition du Festival du Bœuf de Inverness. Qu'est-ce qui se passe là-bas à Inverness cette fin de semaine? Bien, entre autres, les fameux rodéos, également aussi la danse country, les nombreux spectacles sur la grande scène, également sous le grand chapiteau. Également aussi la fameuse parade le samedi après-midi qui attire les foules. Alors, il y en a pour tous les goûts et pour tous les âges. Ça se passe à partir d'aujourd'hui en place jusqu'à ce dimanche à Inverness pour le Festival du Bœuf. Et pour en savoir davantage, visite leur site Internet. Collaboration de votre radio Hit Country. Quelques messages et au détour, eh bien, c'est Jelly Roll qui ouvre le bal avec son méga hit Liar.
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Il sera en performance sur l'une des scènes de la 58e édition du Festival Western de Saint-Tite. Eh bien, sa performance attendue le 19 septembre prochain. Gab Forêt qui a chanté 5 minutes. Alors, bon à mardi avant-midi au son de la meilleure musique country. On vit ensemble cette belle vibe New Country depuis hier avec la toute nouvelle programmation de ta radio préférée. Alors, salutations à vous autres qui est présentement bien en mode travail sur les routes de la province ou encore bien relax à la maison. Ou encore, tu nous écoutes également via notre site internet, lehitcountry.com. Danny Côteau, contrôle musical, jusqu'à l'arrivée de Sylvain Caron entre midi et 13h pour le lunch 100% Québec. Voici Coetzel avec Jesse Murph qui chante ensemble « I Rode ».

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2: Si ça fait partie de tes plans du prochain week-end de faire un détour par les cinémas du Québec ou bien sûr aller voir différents films qui vont prendre d'assaut nos écrans de cinéma, ben ne pas manquer en fin de semaine une méga promotion dans les cinémas Cinéplex à travers le Québec. 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

0: 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En parlant justement de popcorn à presque déjà 11h, on commence la prochaine séquence au détour avec quoi? Quel méga hit que je vous propose? Don't Tell On Me avec Jason Aldean.
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5: Bonjour, ici Benjamin Aubert. Voici vos actualités. Le chef du Parti conservateur du Québec, Éric Duhaime, dénonce la réduction des services de physiothérapie au Centre de santé des Aides-Chemins. Selon lui, les trois quarts des postes de technologues en physiothérapie ont été relocalisés vers la Beauce, réduisant l'accès aux soins dans les Aides-Chemins. Accompagné d'élus municipaux hier, M. Duhaime a réclamé le rétablissement des services et reproche à Santé Québec de ne pas avoir consulté les élus avant la réorganisation. Un jeune homme de 18 ans a perdu la vie dans une sortie de route tôt ce matin sur le boulevard Valcartier à Saint-Gabriel-de-Valcartier. Selon la Sûreté du Québec, il était passager d'un véhicule qui a quitté la chaussée autour de 3h30 avant de percuter des arbres. Le conducteur, seul autre occupant du véhicule, a subi des blessures qui ne mettraient pas sa vie en danger. La vitesse fait partie des hypothèses étudiées par les policiers. Et le cégep Beauce-Appalaches connaît une hausse de 11,3% de ses inscriptions cette année. Un nombre record de 2500 étudiants fréquentent ses campus de Saint-Georges, Sainte-Marie et Lac-Mégantic, soit 251 de plus qu'en 2025. Voilà, c'est ce qui complète. 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

Jusqu'à midi, on vit la belle vibe New Country avec Grand Ours qui viennent de chanter au Nord Bar. Et à compter du samedi, bien 19 septembre prochain, ce sera de retour pour une 18e saison à l'antenne de Radio-Canada. L'émission par excellence en direct de l'univers avec France Beaudoin. Et parmi les artistes invités qui auront bien sûr d'être la chance d'être en vedette avec France tous les samedis soirs, entre autres, on compte sur la participation de Neve, Viviane Audet, Julie Perrault, Marie-Maude Denis, Danny Dubé, Martin McGuire, de même aussi que la présence pour ses 50 ans de carrière, le grand Patrick Normand qui sera en vedette pour la prochaine saison, 18e saison pour l'émission en direct de l'univers qui, je vous rappelle, va faire un retour à l'antenne de Radio-Canada à compter du samedi, bien 19 septembre prochain. Voici maintenant la plus récente de Josh Mass. On vit ensemble la belle vibe New Country dans la toute nouvelle fréquence Hit Country.

0: Ça fait déjà une semaine que ça a été lancé dans toutes les radios du Québec. C'est toute nouvelle chanson « Où le vent nous mène ». Ce sera bien sûr le premier extrait de son troisième album qui sera lancé au printemps prochain. Alors, c'est Vince Lemire qui a chanté « Coup de tête ». Est-ce que vous avez envie de faire la fête en fin de semaine à l'aube, bien sûr, de la fête due à travail qui aura lieu bien lundi prochain? Alors, vous avez rendez-vous en Beauce à Saint-Elzéar pour participer à la fête de chez nous qui célèbre en plus leur 45e édition en 2026 pour cette belle fête de chez nous à Saint-Elzéar. Et parmi les artistes qu'on pourra voir performer, entre autres, au courant du prochain week-end, entre autres, Félix Poulin-Roy, de même qu'un certain Joël Vogue, Lallemand Veil, Tommy Poulin, Éric Lapointe, classe moyenne et plus encore. Et même, on va faire un bel hommage pour souligner les 10 ans du décès de Bob Bissonnette au courant du prochain week-end. Donc, ça se passe à Saint-Elzéar pour la 45e édition, les fêtes de chez nous. Alors, pour en savoir davantage sur la programmation, visite leur site Internet, fêtes de chez nous.com, collaboration de Hit Country. Quelques messages et au détour, qu'est-ce qui vous attend? Ah, ça, c'est sûr, sûr, sûr, on ne changera pas la bonne formule gagnante que la meilleure de la musique country.
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Dans 3 semaines, qui vont nous proposer leur nouvel album, qui va bien sûr, vous, je pense, va vous conquérir le cœur pas mal, toi qui adore en plus la bonne musique acadienne avec les Salberbes, avec Stéré la roue, et ça va coïncider en plus avec le coup d'envoi de leur grande tournée automne et hiver 2026-2027. Ils ont beaucoup et beaucoup de dates à leur agenda pour les Salberbes partout, partout à travers le Québec. C'est capoté. Donc, allez faire une visite sur leur site internet salberbes.com pour voir les dates de leur prochaine présence dans les salles de spectacle partout à travers la province. Oh, voici tiré du film à succès Histoire de Jouer 5, que nous chante I Know It, I Know You. Voici maintenant Taylor Swift.

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3: Oh, que ça commence à sentir bon chez vous. T'as le ventre qui gargouille, tout à fait normal. Ben voilà, c'est que déjà complet pour ma participation côté animation dans la toute nouvelle Vibe New Country au Québec. Alors, mon nom est Danny Côté. Passez une belle heure de lunch avec Sylvain Caron qui prend le relais pour le lunch 100% Québec. Chaque Noël vous attend en PM entre 14h et 18h. Et moi, je reprends le contrôle des ondes, mes amis, à compter de 18h pour le top 6 à 6 Hit Country. Donc, on se dit à tantôt.
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3: Bonjour, ici Benjamin Aubert. Voici vos actualités. Le chef du Parti conservateur du Québec, Éric Duhaime, dénonce la réduction des services de physiothérapie au centre de santé des Aides-Chemins. Selon lui, les trois quarts des postes de technologues en physiothérapie ont été relocalisés vers la Beauce, réduisant l'accès aux soins dans les Aides-Chemins. Accompagné d'élus municipaux hier, M. Duhaime a réclamé le rétablissement des services et reproche à Santé Québec de ne pas avoir consulté les élus avant la réorganisation. Un jeune homme de 18 ans a perdu la vie dans une sortie de route tôt ce matin sur le boulevard Valcartier à Saint-Gabriel-de-Valcartier. Selon la Sûreté du Québec, il était passager d'un véhicule qui a quitté la chaussée autour de 3h30 avant de percuter des arbres. Le conducteur, seul autre occupant du véhicule, a subi des blessures qui ne mettraient pas sa vie en danger. La vitesse fait partie des hypothèses étudiées par les policiers. Et le cégep Beauce-Appalaches connaît une hausse de 11,3% de ses inscriptions cette année. Un nombre record de 2500 étudiants fréquentent ses campus de Saint-Georges, Sainte-Marie et Lac-Mégantic, soit 251 de plus qu'en 2025. Voilà, c'est ce qui complète. 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

Amis, bienvenue à bord de votre radio. Bonne heure de lunch. Ça, c'est en passant. C'est le 24 qui vous retrouve sur The New Country. En pause, le nouveau 105.3 Hit Country. Et, tiens, tout de suite, à prime abord, avant de vous parler de quelques sujets qu'on va aborder ce midi, parler un peu de météo, des petits nuages qui devraient s'ajouter dans le cours d'après-midi, mais on conserve notre maximum à 22. Il y a un ciel partiellement nuageux pour ce soir avec nappe de brouillard, mais pour le reste, ça se présente assez bien, merci. Hey, je veux saluer les jeunes des Dragons de la Polyvalente Saint-Georges au football parce que le camp de préparation, ça s'est bien déroulé et on a un premier match en vue pour les Dragons à domicile ce vendredi 4 septembre, alors qu'on accueille les Lynx de Wilbrod Dufour. Donc, bonne chance aux jeunes, une bonne saison à part de ça. Et parlant de sport, ben, il a bien connu tout ça, lui. Bob Bissonnette, le regretté en musique.

Dan Darèche qui fera partie d'un gros spectacle qui s'est présenté avec le retour de l'Open Country le 17 septembre prochain, 20h. La Country Tech va vibrer au rythme de l'Open Country présenté par Mountain Daisies. D'ailleurs, les artistes Maxime Landry, Johan, Dan Darèche qu'on vient d'entendre, Brigitte Boisjoli vont se joindre pour une soirée qui promet le grand succès country, une ambiance mémorable et les détails se retrouvent donc sur les festivals Western de Saint-Tite. Gros party là-bas. Puis évidemment qu'on aura la chance d'en revenir sur la programmation de votre radio Hit Country pour la suite des choses. Maintenant, on laisse place à Guillaume Frenette pour la portion musicale. Et dans quelques instants, on va parler de Dolly Parton depuis sa mort. Il y a quand même plusieurs nouvelles qui s'ajoutent comme ça de jour en jour. C'est reparti sur votre radio Hit Country.

ça digère encore mieux, hein, sur l'heure du midi pour la musique des Hot Swamp et à Dolly Parton. Ben, il y a des projets, j'ai l'impression, qui vont se succéder. Bon, malgré le fait que la belle Dolly est décédée et la mise en terre s'est faite d'ailleurs au cours de la fin de semaine de façon privée, en famille. Bon, ça fait réagir des fans, mais c'était quand même la volonté de la succession. Peut-être pas celle de Dolly Parton en tant que telle, mais tout ça pour dire que la succession de l'icône morte d'un cancer la semaine dernière à l'âge de 80 ans a annoncé le Dolly Fest. Ça, c'est un festival de deux jours qui va se tenir à Nashville et à Londres en 2027. Donc, c'est un projet qui devait avoir lieu en janvier 2026 aux alentours de son 80e anniversaire. Mais bon, avec Dolly qui devait être animatrice et artiste, malheureusement, ben, on va célébrer plutôt son héritage pour ce qui est de ces événements qui seront présentés. Les informations concernant les billets et les dates du Dolly Fest seront communiquées prochainement. Dans quelques instants, on relance le tout sur votre radio Hit Country avec la musique de David de Paradis. Et par la suite, ben, une petite note sportive parce que ça bouge pas mal par les temps qui courent.

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seront à surveiller vendredi avec une toute nouvelle chanson qui pourrait mélanger le country, le punk rock, et ce sera vraiment à surveiller ça pour la Blue Ridge Band qu'on vient d'entendre. Et c'était notre chanson base pour cette édition du mardi 1er septembre, première journée du mois de septembre, sur votre radio, la vibe du New Country, Hit Country. Avec, dans quelques instants, on va retrouver Sandrine Hébert pour la portion musicale. Tout juste avant, on a un petit peu de sport parce que ce soir débute une série importante pour les Blue Jays à Toronto. D'ailleurs, ils affrontent les Guardians de Cleveland qui sont devant les Blue Jays. Donc, les Guardians, au moment où on se parle, ont leur place en série de fin de saison. Il y a un match et demi qui sépare les deux équipes et la série commence ce soir à Cleveland. Et vous dire qu'au tennis, bonne nouvelle, Félix Auger-Aliassime qui a passé son deuxième tour, le test, en remportant la victoire hier. On va suivre les péripéties toujours de nos Canadiens et Canadiennes au US Open. La voici, comme promis, Sandrine Hébert.

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2: Et ça, c'est une belle tradition. Si vous avez manqué ça hier dans notre émission du midi, le lunch 100% Québec, on vous propose les trois chansons francophones les plus populaires de l'ère à travers notre méga discothèque. Et puis, on va vous proposer ce top 3 avec Sarah Dufour qui est en réserve. Tantôt, on a les deux frères qui sont en réserve et on commence le tout avec ce beau projet mené par Kevin Parent. Ça soulignait les 30 ans de son album Pigeon d'argile et il a demandé à Francis de Grandpré de collaborer. Il le fait de belle façon avec cette chanson, Father on the Go.

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Sarah Dufour, qui fait partie de notre top 3 du 100% Québec, le launch 100% Québec, avec son nouvel album qui sera disponible le 18 septembre prochain, l'album d'Albo Mistassini, c'est à ne pas manquer. Et on va y revenir, bien sûr, avec d'autres détails sur la vibe du New Country. Hit Country et Sylvain Caron qui vous accompagne toujours ce midi avec, à surveiller un petit peu plus tard tantôt, la musique de Trudy. Et aussi, ben, celui qui fait patienter ses fans pour son nouvel album qui est très attendu, Kane Brown, qui a été blessé par une balle de golf il y a de ça quelques semaines, se remet tout ça, termine sa portion nord-américaine de sa tournée. Et aussi, bon, en attente de son nouvel album, va proposer le mois prochain sa version du grand classique Who's Bad My Boots? I've Been Under de Shania Twain. Hey, ça va être le fun. Shania Twain, en principe, fera partie à des arrangements et aussi de la voix en back vocal. Donc, ça risque d'être fort intéressant comme nouveau projet pour Kane Brown, qui va, par la suite de sa tournée américaine, va prendre quelques semaines de repos pour finir justement son nouvel album et repartir en tournée janvier 2027 en Australie et à Brisbane également. Ce sera à surveiller. C'est vrai.

0: conserve quand même mes bonnes habitudes de préparer votre fin de semaine. Et parlant de fin de semaine, ben j'y sais, tout au long de cette fin de semaine, un peu comme on avait au cours des derniers mois, dans cette nouvelle programmation de votre radio, la Vibe New Country. C'est le nouveau Hit Country et on vous laisse au bon soin pour une formule non-stop. Et puis on se retrouve, nous, demain, à compter de midi. C'est Sylvain Caron qui vous dit bye-bye!
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2: Bon après-midi, ici Benjamin Aubert, voici vos actualités. Un duplex de la rue Laval à Sainte-Marie a été la proie des flammes cet avant-midi. Les pompiers de Sainte-Marie et de Saint-Elzéar ont été appelés autour de 10h40, alors que le feu s'est rapidement propagé à la toiture. Aucun blessé n'a été rapporté, mais 7 personnes devront être prises en charge par la Croix-Rouge. La cause de l'incendie est inconnue pour le moment. Et un jeune homme de 18 ans a perdu la vie dans une sortie de route tôt ce matin sur le boulevard Valcartier à Saint-Gabriel-de-Valcartier. Selon la Sûreté du Québec, il était passager d'un véhicule qui a quitté la chaussée vers 3h30 avant de percuter des arbres. Le conducteur, seul autre occupant du véhicule, a subi des blessures qui ne mettraient pas sa vie en danger. La vitesse fait partie des hypothèses étudiées par les policiers. Voilà, c'est ce qui complète. 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
3: Bon après-midi, ici Benjamin Aubert. Voici vos actualités. Un duplex de la rue Laval à Sainte-Marie a été la proie des flammes cet avant-midi. Les pompiers de Sainte-Marie et de Saint-Elzéar ont été appelés autour de 10h40, alors que le feu s'est rapidement propagé à la toiture. Aucun blessé n'a été rapporté, mais 7 personnes devront être prises en charge par la Croix-Rouge. La cause de l'incendie est inconnue pour le moment. Et un jeune homme de 18 ans a perdu la vie dans une sortie de route tôt ce matin sur le boulevard Valcartier à Saint-Gabriel-de-Valcartier. Selon la Sûreté du Québec, il était passager d'un véhicule qui a quitté la chaussée vers 3h30 avant de percuter des arbres. Le conducteur, seul autre occupant du véhicule, a subi des blessures qui ne mettraient pas sa vie en danger. La vitesse fait partie des hypothèses étudiées par les policiers. Voilà, c'est ce qui complète. 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
5: Bienvenue dans le Roche, le nouveau retour à la maison de Hit Country. Mon nom est Chuck, c'est un immense plaisir d'être là. On a fait notre premier rodéo hier, la glace est brisée. Et on peut poursuivre ça du lundi au jeudi. On est ensemble de 14h à 18h. Vraiment une nouveauté qui m'emballe énormément. Et on va avoir de la grosse musique pour commencer. Montage Hit Country qui débute avec Chris Stapleton et Tennessee Whiskey à Hit Country.

Ça a été dans les shows les plus attendus de l'été, ceux de Luke Combs à Montréal. Back in the saddle, s'en vient le temps d'écouter Megan Maroney sur la vibe New Country, Head Country.

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Dernière édition de Oshiaga cet été et qui revient au Québec, au MTLUS de Montréal, au mois de janvier 2027. Peut-être, à force de venir à Montréal aussi souvent, il y aura une chanson qui va s'appeler Montréal, qui va faire suite à Boston, qu'on vient d'entendre. Et parlant de titres de circonstances, je pense que celle de Blue Ridge Band, avec le nom d'émission Le Rush, ça fit au bout, c'est un match parfait dans le fond. Le titre, Le Rush, sur la vibe New Country et Country.

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2: Bon après-midi, ici Benjamin Aubert. Voici vos actualités. Un duplex de la rue Laval à Sainte-Marie a été la proie des flammes cet avant-midi. Les pompiers de Sainte-Marie et de Saint-Elzéar ont été appelés autour de 10h40, alors que le feu s'est rapidement propagé à la toiture. Aucun blessé n'a été rapporté, mais 7 personnes devront être prises en charge par la Croix-Rouge. La cause de l'incendie est inconnue pour le moment. Et un jeune homme de 18 ans a perdu la vie dans une sortie de route tôt ce matin sur le boulevard Valcartier à Saint-Gabriel-de-Valcartier. Selon la Sûreté du Québec, il était passager d'un véhicule qui a quitté la chaussée vers 3h30 avant de percuter des arbres. Le conducteur, seul autre occupant du véhicule, a subi des blessures qui ne mettraient pas sa vie en danger. La vitesse fait partie des hypothèses étudiées par les policiers. Voilà, c'est ce qui complète. 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

0: Top 3 Hit Country a bien débuté avec Cargill de Shabuzi et en deuxième place, c'est maintenant Jason Aldean et Don't Tell On Me sur la Vibe New Country. Hit Country, merci de nous avoir choisi dans le rush.
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0: Notre numéro 2 du top 3 Head Country, Jason Aldean, qu'on vient d'entendre dans le Rush. Merci de nous avoir choisi pour le retour à la maison. Un gros top 3 aujourd'hui pour cette première journée du mois de septembre. Et le numéro 1 pour aujourd'hui, Morgan Wallen.
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Il est numéro 1 pour aujourd'hui, 1er septembre. Morgan Wallen, Don't We. Lui qui serait en studio en ce moment pour présenter un nouvel album en 2027. Après les belles chances, s'en vient du Blake Shelton. Et pour l'instant, une petite bière, Anthony Godette, à Country.

Ella Langley vient de battre un record au Billboard Hot 100 avec Choosing Texas. C'est le record de la plus longue présence à la première place du Billboard Hot 100 pour un single pop non festif. Et qu'est-ce qu'on veut dire par non festif? Eh bien, c'est qu'il y a une chanson de Noël, bien sûr, Mariah Carey, All I Want for Christmas Is You, qui est la numéro 1 avec 22 semaines en tête, tandis que Ella Langley a cumulé une 20e semaine au sommet cette semaine pour ce qui est du Billboard Hot 100. Donc, elle se rapproche du record absolu. Et elle a le temps de le faire parce que là, les chansons de Noël, c'est pas pour tout de suite. On vient juste de franchir le mois de septembre. Donc, je suis bien confiant que Choosing Texas va prendre sa place et va continuer à battre des records. Et justement, elle s'en vient dans un montage Hit Country. Et on aura aussi ce montage qui va commencer avec MGK et Lonely Road. Le temps d'avoir Harpe Lépine et chance à Hit Country.

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Le Festival du Bœuf d'Inverness, ça commence aujourd'hui avec toute une programmation musicale. Il y a entre autres Kang qui sera là vendredi. Ils sont en tournée d'adieu en 2026, donc c'est peut-être une des dernières chances de les voir en prestation. Il y a aussi au travers de ça Francis de Grandpré, Sandrine Hébert, Vince Lemire et Laurence Saint-Martin qui nous offre la prochaine chanson. Elle est du festival le 5 septembre, c'est-à-dire samedi à 19h30 sur la scène promotuelle. On l'écoute avec Cowboy à Hit Country.

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5: Bon après-midi, ici Benjamin Aubert. Voici

0: Seul autre occupant du véhicule a subi des blessures qui ne mettraient pas sa vie en danger. La vitesse fait partie des hypothèses étudiées par les policiers. Voilà, c'est ce qui complète. 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
1: Le Rush. Merci d'avoir choisi Le Rush, le nouveau retour à la maison des Hit Country. Mon nom est Chuck. C'est un immense plaisir d'être là. On a passé un super beau week-end au Festival Country Lobinière avec Jordan Davis qui a vraiment charmé la foule. D'après moi, c'est pas la dernière fois qu'il vient nous visiter au Québec. Il a vraiment eu un gros succès et il s'en vient avec Next Thing You Know. Le temps de commencer l'heure de 16 avec Lou Combs sur la Vibe New Country. Hit Country.

Bon premier jour du mois de septembre, bon mardi. Merci d'avoir choisi le Rush. C'est maintenant Low Cash. Anciennement connu sur Low Cash Cowboys, groupe originaire de Nashville. Évidemment, on les écoute avec Wrong Hearts sur Hit Country.

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Après la nouvelle du décès de Dolly Parton, évidemment que l'industrie musicale a rendu hommage à cette légende de la musique. Et le Québec n'a pas fait exception. Madeleine, qui est allée d'une reprise de son succès I Will Always Love You, qui avait été enregistré au début des années 70 par Dolly Parton, bien avant le succès de Whitney Houston. Dolly Parton, qui a bien sûr marqué l'histoire de la musique, entre autres avec cette chanson-là. Et Madeleine, ça l'est très bien approprié piano-voix. On écoute qu'est-ce que ça donne.

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5: Hello Langley domine toujours le Billboard Hot 100 cette semaine. Et oui, on apprend ça aujourd'hui en cette première journée du mois de septembre. Elle est toujours en première place. C'est sa 44e semaine dans le Billboard Hot 100. Et elle est numéro 1 pour sa 20e semaine. Elle s'approche du record absolu qui est à 22 semaines de Mariah Carey avec sa fameuse chanson de Noël « All I Want for Christmas Is You ». Et l'autre chose bien importante à souligner pour le dernier Billboard Hot 100, c'est que le top 5 est presque exclusivement New Country, avec Ella Langley qui est numéro 1, Boston de Stella Lefty en 2, en 3e place Taylor Swift est là avec I Knew It, I Knew You, en 4e place Morgan Wallen et sa dernière Been By Now, et il faut arriver à la 5e place pour trouver une chanson qui n'est pas New Country d'Ariana Grande. Puis là, tu vois, en 6e position, on retrouve Ella Langley, Morgan Wallen pour I Can't Love You Anymore, le New Country qui est vraiment dominant. C'est ça la vibe New Country. On écoute Ella Langley.

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1: Merci d'avoir choisi le Roche en ce 1er septembre en espérant que ce début de semaine va à merveille. Un long week-end qui s'en vient en plus, ça, ça se prend tellement bien. Et on a un des plus gros hits de New Country qui s'en vient. Celui de Stella Lefty, de son vrai nom Stella Lefkowski, qui a un papa bien connu qui s'appelle Eric, qui a cofondé Groupon, qui a été bien connu et ça a fait beaucoup de sous cette compagnie-là. Et lui qui travaille aussi maintenant dans l'intelligence artificielle en ce moment. Disons qu'elle avait des moyens pour réussir dans l'industrie musicale, tandis qu'il y en a d'autres qui commencent dans leur sous-sol avec un micro dans leur garde-robe pour essayer de garder une bonne acoustique, ça sonne pas trop écho. Elle, d'après moi, a pas eu ce problème-là. J'y enlève absolument rien, hyper talentueuse. Elle va être en show à Montréal aussi en janvier 2027. Après, elle est venue nous voir à Oshiaga cet été et à Boston s'en vient dans les prochaines minutes. Et pour l'instant, c'est Riley Green à Hit Country.

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6: Bonne fin de journée, ici Benjamin Aubert. Voici vos actualités. Un duplex de la rue Laval à Sainte-Marie a été la proie des flammes cet avant-midi. Les pompiers de Sainte-Marie et de Saint-Elzéar ont été appelés vers 10h40. Le feu s'est rapidement propagé à la toiture. Aucun blessé n'a été rapporté, mais 7 personnes devront être prises en charge par la Croix-Rouge. La cause de l'incendie est inconnue pour le moment. Un jeune homme de 18 ans a perdu la vie dans une sortie de route tôt ce matin sur le boulevard Valcartier à Saint-Gabriel-de-Valcartier. Selon la Sûreté du Québec, il était passager d'un véhicule qui a quitté la chaussée vers 3h30 avant de percuter des arbres. Le conducteur, seul autre occupant à bord, a subi des blessures qui ne mettraient pas sa vie en danger. La vitesse fait partie des hypothèses étudiées par les policiers.

0: à construire 40 000 nouveaux logements sociaux ou abordables d'ici 5 ans. Et enfin, le pont de Québec sera complètement fermé à la circulation durant 3 nuits cette semaine pour des travaux d'entretien. Les fermetures dans les deux directions auront lieu de ce soir à jeudi, de 21h à 5h30 le lendemain matin. Le trottoir restera accessible aux piétons et aux cyclistes, tandis qu'une navette sera offerte aux cyclomotoristes. Voilà, c'est ce qui complète. 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
1: Le Rush. Merci d'avoir choisi le Rush, le nouveau retour de Hit Country. Évidemment que ce 1er septembre, il y a de la politique par-ci, par-là, avec tout ce qui est international, nos relations avec les États-Unis. Il y a aussi la politique provinciale, bien sûr, avec les élections qui ont été déclenchées. Mais ce que je propose, c'est qu'on prenne ça relax pour la fin de la journée. On est mardi, il y a un long week-end qui s'en vient en plus. Je pense que, on est là pour avoir du fun et essayer de décrocher un peu de l'actualité. On a dans les prochaines minutes de la grosse musique. Megan Maroney vient faire son tour. Et pour l'instant, on commence l'heure avec Bailey Zimmerman. C'est sur la Vibe New Country, Hit Country. Mon nom est Chuck et je te remercie d'être là en ce mardi 1er septembre.

pas. Le Blue Ridge Band s'en vient sur la vibe. New Country est juste à Florida, Georgia Line. Et Cruz à Head Country. Merci d'avoir choisi le rush. 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

On peut dire que le chanteur originaire de Saint-Félix-de-Valois arpente les pins une grosse année 2026. Lui qui a fait le festival country Lasso cet été, sa carrière a vraiment pris un envol cette année. Lui qui avait toujours pas fait de festival avant ça. Et là, cet été, ben, a été booké, bien sûr, un peu partout au Québec avec son succès Saint-Félix qui a joué vraiment partout avec un mélange de country, de rap, de bluegrass. C'est 3 millions d'écoutes cette chanson-là sur les différentes plateformes. À seulement 25 ans, très impressionnant. Et on a toujours l'impression que les gros artistes vont venir de Montréal et de Québec. Là, c'est le fun de voir quelqu'un de Saint-Félix-de-Valois dans la Nodière, ben, se démarquer comme ça un peu partout au Québec. Et ça risque d'être le début de quelque chose pour ce chanteur-là qui, on peut le dire, est un peu notre Jelly Roll dans la sonorité. Ça ressemble un peu à ça. Très polyvalent, toute une voix. Il est en puissance dans ses textes aussi qui sont vraiment frappants. On l'écoute. C'est Harpin Lépine, Saint-Félix sur Hit Country.

C'est tout pour le Rush, le 6 à 6 Hit Country s'en vient dans les prochaines minutes. Mon nom est Chuck, on se retrouve demain 14h. On se quitte avec Morgan Wallen et Been By Now à Hit Country. Goodbye!

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2: Bonsoir, ici Benjamin Aubert. Voici vos actualités. Un duplex de la rue Laval à Sainte-Marie a été la proie des flammes cet avant-midi. Les pompiers de Sainte-Marie et de Saint-Elzéa ont été appelés vers 10h40. Le feu s'est rapidement propagé à la toiture. Aucun blessé n'a été rapporté, mais 7 personnes devront être prises en charge par la Croix-Rouge. La cause de l'incendie est inconnue pour le moment. Et le pont de Québec sera complètement fermé à la circulation durant 3 nuits cette semaine pour des travaux d'entretien. Les fermetures dans les deux directions auront lieu dès ce soir jusqu'à jeudi de 21h à 5h30 le lendemain matin. Le trottoir restera accessible aux piétons et aux cyclistes, tandis qu'une navette sera offerte aux cyclomotoristes. Voilà, c'est ce qui complète. 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
11: Alors, bienvenue au 6 à 6 édition de ce premier jour du mois de septembre. Alors, comment ça s'est passé votre journée ou à travail? Ou toi encore, peut-être que tu commences présentement ton quart de travail en prenant ta belle dose de musique country. Danny Côté qui est en poste pour les 60 prochaines minutes. Et en plus, pour les prochaines séquences, je te réserve que des hits. On va savoir si encore aujourd'hui, pour la deuxième journée consécutive, le duo de l'heure de Ella Langley et de Morgan Wallen, I Can't Love You Anymore, sera encore à la pole position du top 6 à 6. Ça s'en vient, c'est une grande réponse. Mais pour l'instant, il occupe la position numéro 6, même chose qu'hier. Voici Chabosé avec Cowgirl.
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Dans votre top 6 à 6 de ce mardi, c'est la position numéro 5 qui était en vedette avec le talentueux Luke Combs avec Be By You. Et cette chanson, en passant, bien, se retrouve sur son plus récent album qui a été lancé ce printemps, The Way I Am. Autre artiste qui est vraiment à la cote dans votre cœur, il occupe présentement la position numéro 4 avec son hit Don't Tell On Me. Voici Jason Aldean à la vibe New Country.

Depuis déjà deux semaines que ça a été lancé sur toutes les bonnes plateformes, son premier album en carrière. Et en plus, je vous rappelle qu'il sera de passage à Montréal le 15 janvier prochain. Alors, elle occupe la position numéro 3 du top 6 à 6 d'aujourd'hui. Stella Lefty avec Boston. Voici maintenant la position numéro 2 avec Taylor Swift.

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1: Tiré du dessin animé à succès de l'été 2026, Histoire de jouets 5, on peut entendre cette belle chanson dans ce film-là. Alors, c'est Taylor Swift avec I Know It, I Know You. Une femme qui cumule beaucoup et beaucoup de millions en banque également, qui vous touche vraiment le cœur, succès après succès. Et même, elle devrait peut-être nous sortir un album beaucoup plus country que pop pour ses prochaines chansons. Alors, ça reste bien sûr à confirmer au courant des prochaines semaines. Oh, oh, oh, oh, oh! Nous voilà rendus à proposer la pole position de ce top 6 à 6 d'aujourd'hui, en ce premier jour du mois de septembre. Eh bien, pour le deuxième jour, la deuxième journée consécutive, c'est votre coup de cœur du jour. I Can't Love You Anymore, Hella Langley, Morgan Wallen.
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2: Notre cher Matt Lang National qui a chanté chez Stall My Truck. On va retrouver cette chanson-là sur son nouvel album Ain't That Bad qui sera lancé à compter du vendredi 23 octobre prochain. La prochaine présence sur une scène pour notre cher Matt, mais ça va se faire eh bien dès demain, alors qu'il va se produire du côté de Gatineau et par la suite en fin de semaine samedi, il va se produire à Saint-Michel-des-Saintes, de même qu'un passage le 12 septembre, le samedi le 12, sur la scène Le Champ de la 58e édition du Festival Western de Saint-Michel. À venir au détour de ces quelques messages, Good Time avec Zach Chico et Benjamin dans le top 6 à 6. 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

notre cher Francis de Grand Prix avec son hit « Si j'avais su ». Et à surveiller, bien, lui aussi va nous proposer déjà un troisième album prévu pour la sortie à compter du mois d'octobre prochain. L'artiste que je m'apprête à vous jaser de lui va nous proposer à compter du 25 septembre un nouvel album qui a pour titre « Silver Sand Marina » qui va comprendre 11 chansons, incluant entre autres un duo avec une certaine Megan Maroney. Elle a depuis déjà quelques jours la sortie une nouvelle chanson justement de son nouvel album qui a pour titre « Goldfish ». Et oui, on parle même des petits poissons au fromage qu'on apprécie pas mal, mais c'est pas le même genre de chanson qu'il veut chanter, bien sûr. Donc voici un extrait de la toute nouvelle chanson de Kenny Chesney. Ça fait vraiment très, très, très été.

Hey, c'est-tu assez beau? C'est-tu assez beau, ça? Goldfish, la belle nouveauté de Kenny Chesney qui va figurer sur son nouvel album qui va sortir, je vous rappelle, à compter du 25 septembre prochain. Kingdom of Fears, voici maintenant Cameron Whitcomb. Hey, on vit ensemble la vibe New Country.

au Québec le 24 septembre prochain pour une belle présence sur la scène de la Place Belle de Laval. Allez-vous faire la fête avec lui? Un gars tellement festif. Il y a le party dans le sang. C'est assez incroyable. Chabosé avec Jelly Roll qui viennent de chanter Amen. Elle sera de passage en fin de semaine à la 44e édition du Festival du Bœuf de Inverness. Elle nous chante Charbaille, Laurent Saint-Martin.

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1: On a appris au courant des dernières heures via sa page Facebook que la chanteuse country québécoise qui chante en anglais, Savannah Jett, qui va bien sûr faire une collaboration en français avec une chanteuse bien connue d'après ce qu'on peut voir sur sa page Facebook. D'après moi, c'est une collaboration avec la chanteuse Marimé parce qu'on sait que ça circule pas mal dans l'air depuis déjà quelques mois qu'elle pourrait faire nous proposer pour cet automne un premier album country pour Marimé. Est-ce une première collaboration entre deux cagas? Ça reste bien sûr à confirmer. On garde le suspense, mais moi, j'ai bien hâte d'entendre chanter en français Savannah Jade, qui bien sûr remporte un important succès avec son hit Kick My Glass, qui bien sûr est même des danses en ligne là-dessus faites dans plusieurs écoles de danse à travers la province. Fortune Tellers, voici Sarah Van de Zanne.

0: J'adore tellement Hall Dominion avec No Hard Feeling. Mon nom est Danny Côté. Un gros merci d'avoir été avec moi depuis 18h pour l'animation du Top 6 à 6 de ce mardi. Et demain, on va savoir si pour la troisième journée consécutive, le duo de l'heure I Can't Love You Anymore de Ayla Langley et bien sûr Morgan Wallen sera encore à la tête du Top 6 à 6. Réponse demain à compter de 18h. Salut et bonne soirée.
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1: Bonsoir, ici Benjamin Aubert. Voici vos actualités. Un duplex de la rue Laval à Sainte-Marie a été la proie des flammes cet avant-midi. Les pompiers de Sainte-Marie et de Saint-Elzéar ont été appelés vers 10h40. Le feu s'est rapidement propagé à la toiture. Aucun blessé n'a été rapporté, mais 7 personnes devront être prises en charge par la Croix-Rouge. La cause de l'incendie est inconnue pour le moment. Et le pont de Québec sera complètement fermé à la circulation durant 3 nuits cette semaine pour des travaux d'entretien. Les fermetures dans les deux directions auront lieu dès ce soir jusqu'à jeudi, de 21h à 5h30 le lendemain matin. Le trottoir restera accessible aux piétons et aux cyclistes, tandis qu'une navette sera offerte aux cyclomotoristes. Voilà, c'est ce qui complète. 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

0: On est le mardi 1er septembre 2026. On commence le mois de septembre ensemble. Une première soirée dans ce nouveau mois-là, bien branché à votre radio en Beauce. Je m'appelle Mathieu Guimond. On va passer la soirée ensemble au menu des activités à faire dans la région, des belles grosses économies comme on l'aime. Petit coup d'œil à l'actualité également. Toujours important de se tenir bien au courant de ce qui retient l'attention en ce 1er septembre dans l'actualité qui est assez riche par les temps qui courent. Je veux saluer toute l'équipe de chez Yves Géblouin Auto à Sainte-Marie qui sont bien branchés. Fidèle au poste. Merci beaucoup d'être là, la gang. Vous autres, qu'est-ce qui se passe de bon en ce mardi soir? Vous êtes sur la route, à la maison, peut-être au chalet, en vacances. Hey, vous les prenez tard en tabarnouche, mais ça se peut, hein? Ou encore, vous êtes au travail. Faites-nous donc signe via nos réseaux sociaux. Vous pouvez nous appeler, nous texter, un petit message via notre site web. Toujours le fun d'avoir de vos nouvelles.
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Qu'est-ce qui retient l'attention dans l'actualité en ce mardi soir? Petit tour d'horizon via mabourse.com pour se tenir au courant. Avec beaucoup, beaucoup d'actualité, hein, avec la campagne électorale, ça évolue assez rapidement. Notre équipe de la salle des nouvelles d'Arsenal Média qui est là pour vous tenir ça à jour quasiment en temps réel. D'abord, une bonne nouvelle, une hausse de plus de 11% des inscriptions dans les campus du cégep de Beauce-Appalaches en ce début d'année scolaire au collégial. On parle aussi d'Éric Duhaime, le chef conservateur, qui déplore une réduction de service en physiothérapie au centre de santé des Etchemins. Et on parle aussi de la MRC de Nouvelle-Beauce qui va consulter la population sur le développement éolien. C'est une belle occasion justement de pouvoir démystifier tout ça et de pouvoir dire ce que vous avez à dire sur le sujet. Les détails sur ces nouvelles et d'autres nouvelles, rendez-vous sur mabourse.com.

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